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1: Sabrina, pourquoi il faut faire sa prière?
2: Viens, on va demander à papa.
1: Papa, pourquoi il faut prier?
3: Il faut prier pour être en harmonie avec Dieu, s'adresser à Dieu en lui demandant les fruits de l'esprit, tels que l'amour, la joie, la paix, la patience, la bonté, etc. Et surtout de nous pardonner nos péchés.
2: Y a-t-il une position pour prier, papa?
3: Il y a plusieurs positions pour prier. La plus courante est à genoux. Mais on peut aussi prier debout, assis, couché. Bref, le plus important, c'est de communiquer avec le Seigneur.
2: D'où vient la prière?
3: La prière vient du cœur. On prie pour demander à Dieu ce qu'on désire vraiment, lui demander des grâces.
1: Tous les jours, il faut prier?
3: Bien sûr. Tous les jours, il faut s'adresser à Dieu. Prier pour être en paix avec soi-même.
2: Y a-t-il un lieu pour prier?
3: Il n'y a pas d'endroit précis pour prier. Tu peux prier à la maison, en marchant, en voiture, où tu veux. L'essentiel, c'est de lui parler. Il entend tout et voit tout. Dieu est amour. Il nous aime.
1: Est-ce que Dieu aime aussi les enfants?
3: Dieu aime tous les humains, et particulièrement les enfants. Il le dit dans la Sainte Bible, Matthieu 19, verset 14, « Laissez les petits enfants et ne les empêchez pas de venir à moi, car le royaume des cieux est pour ceux qui l'ont ressemblé. »
2: Tu as fini la chanson de la dernière fois, papa?
3: Je viens juste de la terminer. Vous voulez l'écouter?
4: Ah oui!
3: Mais je vais ajouter une batterie.

Ce Dieu qui est infiniment grand mais infiniment proche, il est là où tu es. Alors est-ce qu'on pourrait élever nos cœurs vers lui, élever nos voix et lui chanter Alléluia, gloire à ton nom. Que là où tu es, tu puisses lui donner la gloire.

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3: Bonjour à tous. La colère des pêcheurs ne retombe pas. Ils sont mobilisés dans le sud-est depuis le début de la semaine pour dénoncer la hausse des prix des carburants. Ils bloquaient toujours hier soir les ports de Sète dans les Roues ou encore de Port-la-Nouvelle dans l'Aude. Et face à la flambée des tarifs à la pompe, le gouvernement annonce lui prolonger jusqu'au 31 décembre les dispositifs d'aide pour certains secteurs. Il concerne les pêcheurs, les agriculteurs et les entreprises du BTP, une aide de 15 à 35 centimes. Philippe Brun veut déposer plainte après son exclusion de la première PS place publique. Le député a été suspendu du Parti socialiste en cause des accusations de violence portées à son encontre, des accusations qu'il conteste totalement. Christian Estrosi est visé par une enquête pour détournement de fonds à Nice, une enquête qui a été ouverte après un signalement du nouveau maire de la ville, Éric Ciotti. Le dossier porte sur plus de 312 000 euros de frais de représentation de l'ancien édile niçois remboursés sans justificatif. Les travaux devraient durer plusieurs semaines après le déraillement d'un TER vendredi en Normandie. C'est ce qu'a précisé hier le PDG de SNCF Réseau. Le chantier de remise en état de la voie devrait ainsi coûter plusieurs millions d'euros. Le bilan s'alourdit encore après cette crue dévastatrice fin août au Népal et en Chine. Le nombre de personnes portées disparues a en effet été révisé à la hausse à plus de 6600 disparus. Parmi eux, plusieurs centaines d'étrangers, dont des touristes et des pèlerins. 1446 personnes sont mortes. Et Kylian Mbappé répond à la polémique avec deux autres joueurs du Real Madrid. Il est au cœur d'une polémique après n'avoir que partiellement porté un t-shirt de soutien aux habitants de Ceuta. L'attaquant madrilène a assuré être solidaire des habitants de l'enclave espagnole, mais expliquer avoir une pensée pour tous les migrants qui ont perdu la vie. Et puis on termine avec le début de la Ligue Europa hier soir. Ici, le Stade Rennais ne prend qu'un point après son match nul 0 partout contre le Sturm Graz. Lyon commence par une victoire 2-1 à Anderlecht. Ce soir, Marseille se déplace sur la pelouse du Beşiktaş. C'est à suivre à partir de 21h. Excellent début de journée à tous.
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2: Bélier, ne comptez que sur vous-même pour prendre une décision. Vous avez suffisamment d'expérience en la matière pour faire le bon choix. Taureau, même si vous n'aimez pas le sport, dites-vous que c'est bon pour votre santé. Gémeaux, si votre travail n'est pas au cœur de vos préoccupations, l'amour, par contre, se taille la part belle. Cancer, un conseil, gardez vos distances et réfléchissez deux fois avant de parler. Lion, l'atmosphère est déjà électrique au travail, alors n'en rajoutez pas. Vierge, vous êtes entraînée dans un tourbillon d'activités. Vous aimeriez être au four et au moulin. Balance, étudiez dans le moindre détail tous les papiers que vous devez signer. Vous manquez sérieusement de discernement en ce moment. Scorpion, vous devez être extrêmement vigilant dans vos tractations aujourd'hui. Sagittaire, si vous ne voulez pas rater une bonne occasion, dites oui à tout. Capricorne, pour le moment ne vous mettez pas en avant et vaquez tranquillement à vos occupations, chaque chose en son temps. Verseau, vous manquez de marge de manœuvre, vous n'avez pas vraiment de latitude pour faire ce que vous voulez. Poisson, pour le moment, traitez les affaires en cours avec vos clients mais n'en prospectez pas d'autres.
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2: Et nous sommes le 17 septembre aujourd'hui, nous fêtons les Renault. Et en ce 17 septembre, je peux vous parler d'Esteban Ocon, le pilote de Formule 1 né en 1996. J'ai aussi pu vous parler d'Édouard Leclerc, le fondateur de la compagnie de distribution du même nom, mort le 17 septembre 2012. Ou encore de la Constitution des États-Unis rédigée par Thomas Jefferson et votée en 1787. Mais le 17 septembre 1822, Jean-François Champollion déchiffre pour la première fois des hiéroglyphes égyptiens antiques grâce à la pierre de Rosette. En 1799, un officier de l'armée française découvre une stèle portant en hiéroglyphes, mais aussi en égyptien et en grec, trois versions d'un même décret pris en 196 avant Jésus-Christ. Ce document, dit Pierre de Rosette, fournissait enfin une base au déchiffrement des hiéroglyphes. Plusieurs scientifiques s'attaquent à les déchiffrer, mais 20 ans après sa découverte, les quelques avancées n'avaient toujours pas permis d'en percer le secret. Champollion, lui, étudie la pierre de Rosette dès 1808 en prenant connaissance des copies des différents textes inscrits sur la pierre. Il se sert de cette pierre pour créer un alphabet phonétique des caractères hiéroglyphes. Champollion réussit finalement à édifier un tableau de l'alphabet afin de percer à jour le mystère et à révéler au monde entier sa découverte. La traduction de la pierre de Rosette est devenue le pilier de l'égyptologie et la stèle est reconnue comme l'un des artefacts les plus importants de l'histoire. Depuis 1802, la pierre de Rosette est exposée au British Museum. La citation du jour est un proverbe égyptien du 3e millénaire avant notre ère. Il nous dit que le silence est plus profitable que l'abondance des paroles.
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4: Bonjour à tous, l'Olympique Lyonnais bien lancé en Ligue Europa, une belle soirée européenne également pour les clubs français en Ligue des Champions de handball et puis première défaite pour les Bleus à l'Euro de volley. On commence avec le foot, plutôt de bons débuts pour les clubs français en Ligue Europa. Si le Stade Rennais ne prend qu'un point après son match nul 0 partout contre le Sturm Graz, Lyon commence par une victoire de 1 à Anderlecht. La deuxième mi-temps a été compliquée, mais le résultat est très satisfaisant pour l'entraîneur lyonnais Paulo Fonseca au micro de Canal+.
5: Vraiment content parce que je pense que l'équipe a mérité de gagner. On a commencé très bien le match et après nous avons beaucoup d'opportunités pour faire les 3-0 et fermer le match. Mais le deuxième temps, une réaction normale d'une équipe qui a des qualités. C'est normal la réaction, mais l'équipe a défendu bien. Parfois, nous avons des moments que nous avons besoin de défendre. Mais je pense que nous avons beaucoup d'opportunités pour fermer le match.
4: Le foot, c'est aussi le début ce soir de la 7e journée de Ligue 3. Bastia, 8e du championnat, reçoit Cannes, 5e à 20h45. En foot féminin, cette fois, l'équipe de France U20 dispute cet après-midi les 8e de finale de la Coupe du Monde. Les Françaises sont opposées au Canada. On enchaîne avec le handball. Le PSG remporte sa première victoire de la saison en Ligue des Champions. Les Parisiens se sont imposés 34-30 face à Zagreb. Un peu plus tôt, le HBC Nantes est allé s'imposer en Macédoine du Nord. Victoire sur le gong 33-32 sur le terrain du Vardar. Deuxième succès européen en deux matchs pour le H. Au championnat d'Europe de volley, l'équipe de France concède sa première défaite de l'Euro contre la Roumanie. Une équipe remaniée puisque les Bleus étaient déjà qualifiés pour les huitièmes. Ils retrouveront le Portugal ce dimanche pour une place en quart. Et puis en rugby, le coup d'envoi ce soir de la 4e journée de Pro D2 Brive. Le 2e du championnat se déplace à Aurillac le 11e. Coup d'envoi à 21h. Excellente matinée à tous.
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2: Bonjour, une petite sélection télé pour votre soirée du jeudi 17 septembre sur TF1, le mystère de la chambre jaune, série, sur France 3, meurtre à Colmar, téléfilm, Étienne Ronsard ne croit pas en la thèse officielle sur la mort de son fils, Gilles, chef de brigade à la police criminelle de Colmar, il ne peut pas avoir causé sa mort et celle de son coéquipier parce qu'il était sous l'emprise de la drogue. Sur M6, la chute de Londres, film avec Gérard Butler, les plus grands leaders du monde occidental sont attendus à Londres, mais l'événement le plus sécurisé de la planète tourne rapidement au désastre. Sur TMC Taxi 3, film avec Frédéric Diefenthal et Samina Seri. Sur W9, il n'y a que la vérité qui compte, divertissement. Sur France 2, envoyé spécial, magazine présenté par Élise Lucet. Et puis sur France 5, la guerre des Gaules, César nous a-t-il menti, documentaire. La mythique victoire des armées de Jules César sur les Gaulois et leur chef Vercingétorix est ancrée dans l'inconscient collectif. Mais qu'en est-il?

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3: Bonjour à tous. S'ils ne lâchent rien, les pêcheurs poursuivent leurs opérations de blocage dans le sud-est pour dénoncer la hausse des prix des carburants. Ils sont notamment mobilisés ce matin au port de Nice, selon les informations de BFM TV, et empêcheraient tous les navires commerciaux et touristiques de quitter la ville. Des représentants de la profession seront d'ailleurs reçus aujourd'hui par la ministre de la Pêche. Le gouvernement qui tente de calmer la fronde, il prolonge jusqu'au 31 décembre les dispositifs d'aide pour les secteurs touchés par la flambée des tarifs à la pompe. Ils concernent les pêcheurs, les agriculteurs et les entreprises du BTP, une aide de 15 à 35 centimes. Il accuse son propre parti de vouloir le tuer politiquement. Philippe Brun a répondu hier soir à sa mise à l'écart de la primaire socialiste pour la présidentielle de 2027. Le député de l'Eure conteste en bloc les accusations de violence portées contre lui. Gérard Depardieu va tenter aujourd'hui de faire annuler son procès pour viol. L'acteur, on le rappelle, a été renvoyé devant la cour criminelle départementale pour des viols présumés sur l'actrice Charlotte Arnoux. Les avocats de Gérard Depardieu cherchent à lui obtenir un non-lieu. Donald Trump menace l'Europe de représailles. Le président américain a menacé d'arrêter les échanges commerciaux avec l'Union européenne en cas d'association avec le Canada. Dans sa ligne de mire, la proposition faite hier par la présidente de la Commission européenne, Ursula von der Leyen, pour qu'Ottawa devienne le premier membre associé de l'UE. De nouvelles frappes russes en Ukraine, de fortes explosions ont retenti cette nuit à Kiev. Selon un premier point du maire de la capitale, un immeuble d'habitation ainsi que différents autres bâtiments ont été touchés par des débris de projectiles. En parallèle, les députés américains ont approuvé hier soir de nouvelles sanctions contre la Russie et ses alliés, un texte qui vise notamment la flotte fantôme russe. Et puis on termine avec un mot de football et plutôt de bons résultats pour les clubs français en Ligue Europa. Lyon s'impose 2-1 à Anderlecht. De son côté, le Stade Rennais concède le nul 0 partout à Sturm Graz. Ce soir, Marseille se déplace sur la pelouse du Beşiktaş à 21h. Excellent début de matinée à tous.
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2: Bélier, ne comptez que sur vous-même pour prendre une décision. Vous avez suffisamment d'expérience en la matière pour faire le bon choix.
3: Taureau, même si vous n'aimez pas le sport, dites-vous que c'est bon pour votre santé.
2: Gémeaux, si votre travail n'est pas au cœur de vos préoccupations, l'amour, par contre, se taille la part belle.
4: Cancer, un conseil, gardez vos distances et réfléchissez deux fois avant de parler.
2: Lion, l'atmosphère est déjà électrique au travail, alors n'en rajoutez pas.
5: Vierge, vous êtes entraînée dans un tourbillon d'activités. Vous aimeriez être au four et au moulin.
6: Balance, étudiez dans le moindre détail tous les papiers que vous devez signer.
7: Vous manquez sérieusement de discernement en ce moment.
8: Scorpion, vous devez être extrêmement vigilant dans vos tractations aujourd'hui.
9: Sagittaire, si vous ne voulez pas rater une bonne occasion, dites oui à tout.
10: Capricorne, pour le moment ne vous mettez pas en avant.
11: Et vaquez tranquillement à vos occupations, chaque chose en son temps.
12: Verseau, vous manquez de marge de manœuvre.
13: Vous n'avez pas vraiment de latitude pour faire ce que vous voulez.
14: Poisson, pour le moment, traitez les affaires en cours avec vos clients, mais n'en prospectez pas d'autres.
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1: Et nous sommes le 17 septembre aujourd'hui, nous fêtons les Renault. Et en ce 17 septembre, je pourrais vous parler d'Esteban Ocon, le pilote de Formule 1 né en 1996. J'aurais aussi pu vous parler d'Édouard Leclerc, le fondateur de la compagnie de distribution du même nom, mort le 17 septembre 2012. Ou encore de la Constitution des États-Unis rédigée par Thomas Jefferson et votée en 1787. Mais le 17 septembre 1822, Jean-François Champollion déchiffre pour la première fois des hiéroglyphes égyptiens antiques grâce à la pierre de Rosette. En 1790, un officier de l'armée française découvre une stèle portant en hiéroglyphes, mais aussi en égyptien et en grec, trois versions d'un même décret pris en 196 avant Jésus-Christ. Ce document, dit Pierre de Rosette, fournissait enfin une base au déchiffrement des hiéroglyphes. Plusieurs scientifiques s'attaquent à les déchiffrer, mais 20 ans après sa découverte, les quelques avancées n'avaient toujours pas permis d'en percer le secret. Champollion, lui, étudie la pierre de Rosette dès 1808 en prenant connaissance des copies des différents textes inscrits sur la pierre. Il se sert de cette pierre pour créer un alphabet phonétique des caractères hiéroglyphes. Champollion réussit finalement à édifier un tableau de l'alphabet afin de percer à jour le mystère et à révéler au monde entier sa découverte. La traduction de la pierre de Rosette est devenue le pilier de l'égyptologie et la stèle est reconnue comme l'un des artefacts les plus importants de l'histoire. Depuis 1802, la pierre de Rosette est exposée au British Museum. La citation du jour est un proverbe égyptien du 3e millénaire avant notre ère. Il nous dit que le silence est plus profitable que l'abondance des paroles.
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4: Bonjour à tous, l'Olympique Lyonnais bien lancé en Ligue Europa, une belle soirée européenne également pour les clubs français en Ligue des Champions de handball et puis première défaite pour les Bleus à l'Euro de volley. On commence avec le foot, plutôt de bons débuts pour les clubs français en Ligue Europa. Si le Stade Rennais ne prend qu'un point après son match nul 0 partout contre le Sturm Graz, Lyon commence par une victoire de 1 à Anderlecht. La deuxième mi-temps a été compliquée, mais le résultat est très satisfaisant pour l'entraîneur lyonnais Paolo Fonseca au micro de Canal+.
5: Vraiment content parce que je pense que l'équipe a mérité de gagner. On a commencé très bien le match et après nous avons beaucoup d'opportunités pour faire les 3-0 et fermer le match. Mais le deuxième temps, une réaction normale d'une équipe qui a des qualités. C'est normal la réaction, mais l'équipe a défendu bien. Parfois, nous avons des moments que nous avons besoin de défendre, mais je pense que nous avons beaucoup d'opportunités pour fermer le match.
4: Le foot, c'est aussi le début ce soir de la 7e journée de Ligue 3. Bastia, 8e du championnat, reçoit Cannes, 5e à 20h45. En foot féminin, cette fois, l'équipe de France U20 dispute cet après-midi les 8e de finale de la Coupe du Monde. Les Françaises sont opposées au Canada. On enchaîne avec le handball. Le PSG remporte sa première victoire de la saison en Ligue des Champions. Les Parisiens se sont imposés 34-30 face à Zagreb. Un peu plus tôt, le HBC Nantes est allé s'imposer en Macédoine du Nord. Victoire sur le gong 33-32 sur le terrain du Vardar. Deuxième succès européen en deux matchs pour le H. Au championnat d'Europe de volley, l'équipe de France concède sa première défaite de l'Euro contre la Roumanie. Une équipe remaniée puisque les Bleus étaient déjà qualifiés pour les huitièmes. Ils retrouveront le Portugal ce dimanche pour une place en quart. Et puis en rugby, le coup d'envoi ce soir de la 4e journée de Pro D2. Brive, le 2e du championnat, se déplace à Aurillac le 11e. Coup d'envoi à 21h. Excellente matinée à tous.
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2: Bonjour, une petite sélection télé pour votre soirée du jeudi 17 septembre sur TF1, le mystère de la chambre jaune, série. Sur France 3, meurtre à Colmar, téléfilm. Étienne Ronsard ne croit pas en la thèse officielle sur la mort de son fils Gilles, chef de brigade à la police criminelle de Colmar. Il ne peut pas avoir causé sa mort et celle de son coéquipier parce qu'il était sous l'emprise de la drogue. Sur M6, la chute de Londres, film avec Gérard Butler. Les plus grands leaders du monde occidental sont attendus à Londres, mais l'événement le plus sécurisé de la planète tourne rapidement au désastre. Sur TMC, Taxi 3, film avec Frédéric Diefenthal et Samina Seri. Sur W9, il n'y a que la vérité qui compte, divertissement. Sur France 2, Envoyé spécial, magazine présenté par Élise Lucet. Et puis sur France 5, La guerre des Gaules, César nous a-t-il menti, documentaire. La mythique victoire des armées de Jules César sur les Gaulois et leur chef Vercingétorix est ancrée dans l'inconscient collectif.

0: collectif, mais qu'en est-il réellement? Élément de réponse avec une enquête. Très belle soirée à tous.
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3: Bonjour à tous. Les accès d'un dépôt pétrolier à Frontignan de nouveau bloqués. Une centaine de pêcheurs s'est mobilisée ce matin pour une nouvelle opération. Ils bloquent également le port de Nice. La profession est mobilisée depuis le début de la semaine pour dénoncer la hausse des prix des carburants. Des représentants du secteur seront d'ailleurs reçus aujourd'hui par la ministre de la Pêche. Et pour contenir la colère sociale, Sébastien Lecornu a demandé hier de prolonger jusqu'au 31 décembre les aides ciblées sur les carburants. Elles concernent les pêcheurs, les agriculteurs et les entreprises du BTP. Une aide de 15 à 35 centimes. La colère monte aussi chez les syndicats de psychiatres hospitaliers des structures publiques. Ils appellent à la grève aujourd'hui pour dénoncer la crise profonde du secteur qui s'aggrave en l'absence de réelles solutions politiques et malgré la grande cause nationale dédiée à la santé mentale. Il manquerait selon eux 10 000 litres d'hospitalisation. Christian Estrosi visé par une enquête pour détournement de fonds à Nice. Une enquête qui a été ouverte après un signalement du nouveau maire de la ville, Éric Ciotti. Le dossier porte sur plus de 312 000 euros de frais de représentation de l'ancien édile niçois remboursé sans justificatif. Donald Trump dénonce un acte qui serait hostile après les déclarations d'Ursula von der Leyen. La présidente de la Commission européenne a en effet proposé que le Canada puisse devenir le premier pays membre associé de l'Union européenne. Elle souhaite également que le pays nord-américain rejoigne le futur Conseil européen de sécurité. Le président américain, lui, a menacé d'arrêter les échanges commerciaux avec l'UE. L'Espagne, de nouveau balayée par de violentes intempéries, les régions de Valence et de Barcelone ont été frappées par de très fortes pluies provoquant des inondations. En Catalogne notamment, les pompiers ont retrouvé le corps sans vie d'un homme emporté par un cours d'eau. Et puis on termine avec un mot de sport, les championnats d'Europe de volley et l'équipe de France a concédé hier sa toute première défaite de l'Euro, c'était contre la Roumanie. Mais l'équipe, elle, était remaniée hein, puisque les Bleus étaient déjà qualifiés pour les huitièmes de finale. Les Français qui retrouveront d'ailleurs le Portugal ce dimanche pour tenter de se qualifier pour les quarts de finale. Excellente matinée à tous.
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3: Bonjour à tous, les chefs de parti conviés demain à l'Élysée. Emmanuel Macron souhaite évoquer avec eux les conflits internationaux et leurs conséquences sur la France, notamment concernant l'énergie, alors que les prix à la pompe continuent de grimper à mesure que le conflit au Moyen-Orient s'enlise. Ces prix des carburants, les pêcheurs n'en veulent plus. Ils se mobilisent devant plusieurs dépôts pétroliers, c'est notamment le cas à Nice. Dans l'Hérault, nouvelle journée de blocage à hauteur du dépôt pétrolier de Frontignan. Entre 150 et 200 pêcheurs empêchent les entrées et sorties de la raffinerie. Par ailleurs, une trentaine de bateaux bloquent le port de Sète. Les représentants du secteur participent à une réunion avec la ministre de la Mer et de la Pêche, Catherine Chabot. Les pompiers toujours sur leur garde dans les Landes, même si le feu est fixé depuis hier soir. Les flammes parties d'une centrale photovoltaïque ont menacé deux sites industriels classés Seveso. Au total, 190 hectares de forêt ont brûlé. Porté par le vent, le feu s'était propagé à très grande vitesse. Jusqu'à 250 sapeurs-pompiers ont été déployés au sol. 4 d'entre eux ont été blessés. Les candidats à la présidentielle ne pourront pas faire campagne dans des salles de classe. Selon le ministre de l'Éducation, Édouard Geffray, les élèves n'ont pas à voir un candidat débarquer dans leur salle en plein cours. Une circulaire en ce sens sera prochainement diffusée. L'Union européenne ne veut pas froisser les États-Unis et assure que son rapprochement avec le Canada n'est dirigé contre personne, alors que Donald Trump menace l'UE de représailles en mettant un terme aux échanges commerciaux. Le président américain dénonce le projet avec le Canada, il le qualifie de ridicule. Le Canada, en pleine guerre commerciale avec les États-Unis, cherche de nouveaux partenaires. Et puis le foot, avec la suite ce soir de la première journée de la Ligue Europa. Après la victoire de Lyon et le match nul de Rennes, c'est Marseille qui fait son entrée dans la compétition. Les Marseillais se déplacent à Istanbul pour y affronter Beşiktaş. Coup d'envoi de la rencontre 21h. Voilà pour l'info, excellent après-midi.
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4: Bonjour, bonjour à tous. Après 200 jours de grève, enfin une amélioration en vue chez Transaglo. Certains bus vont circuler à nouveau aujourd'hui dans le centre Martinique suite à la signature hier soir d'un accord de fin de conflit. Les chauffeurs étaient en grève depuis le mois de mars pour réclamer de meilleures conditions de travail et de salaire. Ils ont obtenu une hausse de 3% ainsi que de meilleures primes. L'émotion hier à Cayenne, une marche blanche s'est déroulée en mémoire d'Anderson Marcellus, cet ado de 14 ans tué à cause d'une balle perdue le 4 septembre dernier dans le quartier Olisette. Ses proches et ses coéquipiers handballeurs du Montalo Athletic Club lui ont rendu un dernier hommage. Dans cette affaire, un suspect âgé de 20 ans a été mis en examen. Une battue citoyenne organisée aujourd'hui en Martinique pour tenter de retrouver un septuagénaire. Bérard Jubert est atteint de la maladie d'Alzheimer et n'a plus donné signe de vie depuis le jeudi 10 septembre. Plusieurs points de rassemblement ont été donnés à Saint-Joseph et au Gros-Morne. Dans l'actualité également, fin de la vigilance orange en Guadeloupe. Elle repasse en jaune après le passage de l'onde tropicale 34. De fortes pluies se sont abattues hier d'abord sur la Basse-Terre avant de s'étendre à la Grande-Terre et à la Désirade. La Martinique a aussi été bien arrosée. À la page des sports, le retour de Teddy Riner. À 37 ans, le quintuple champion olympique de judo re-signe au Paris Saint-Germain jusqu'en 2028 avec l'objectif de se préparer pour les Jeux Olympiques de Los Angeles. Le sportif guadeloupéen n'a plus foulé les tatamis depuis 2 ans. Il manquera aussi les championnats du monde au mois d'octobre en raison de sa blessure à l'épaule. Et puis un mot de foot, 2 joueurs de Ligue 1 sélectionnés pour la première fois avec la Martinique. Le défenseur de Brest, Kenny Lala, et l'attaquant rennais Ludovic Blas. La sélection martiniquaise va disputer 4 matchs dans le cadre de la Ligue des Nations de la CONCACAF. 2 contre le Salvador, 1 contre le Suriname et un autre face au Honduras. Voilà pour l'essentiel, excellente journée à tous.
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4: Bonjour, bonjour à tous. Les services municipaux vont rester fermés toute la journée à Sainte-Suzanne. Le corps sans vie d'un employé communal a été retrouvé tôt ce matin dans les locaux de la mairie. La victime, âgée d'une 40aine d'années, a été découverte dans les toilettes de l'établissement. Il s'agit du gardien de la mairie. Les causes de son décès demeurent pour le moment inconnues, une enquête est en cours. Jusqu'à 10 km de bouchon en direction du nord ce matin sur la route du littoral. Un accident entre une voiture et une moto paralyse la circulation entre Savannah et La Possession. La voix de gauche a dû être neutralisée. L'association des maires de La Réunion s'inquiète de la possible disparition du SMUR Pédiatrique Sud. Son président Serge Waro demande à l'ARS une réunion d'urgence alors que la décision pourrait être validée la semaine prochaine. Il déplore le manque de concertation avec les élus locaux et estime que le projet entraînerait une rupture d'équité territoriale avec un allongement des délais d'intervention dans le sud et l'ouest, deux secteurs qui regroupent près de 60% des personnes âgées de moins de 19 ans à La Réunion. Une situation toujours très tendue au lycée de Sada à Mayotte. Une quarantaine de professeurs ont exercé leur droit de retrait depuis lundi. Un mouvement de protestation face aux violences qui touchent régulièrement l'établissement. Les syndicats réclament plus de moyens. Plusieurs exploitations agricoles épinglées pour travail dissimulé à Brapanon. Des contrôles ont été menés la semaine dernière en pleine campagne sucrière. Sur 9 salariés contrôlés, 8 n'avaient pas été déclarés par leurs employeurs. Certains d'entre eux étaient rémunérés à hauteur de 4 ou 5 euros de l'heure également. Ces infractions vont maintenant faire l'objet d'une enquête pénale. Le CODAF indique de son côté poursuivre les contrôles sur l'île. Et puis 5 établissements scolaires de La Réunion labellisés Génération 2030. Une distinction pour récompenser les écoles, collèges et lycées qui encouragent la pratique physique et sportive de leurs élèves. La remise s'est déroulée hier au stade d'athlétisme de Champfleury à Saint-Denis. Voilà pour l'info. Excellente journée à tous.
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2: Il est 13h.

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3: Bonsoir à tous. Un effort budgétaire d'environ 54 milliards d'euros. Voilà ce que souhaite Sébastien Lecornu. Le Premier ministre

0: ministre le dit dans une interview au Figaro au sujet du budget 2027. Parmi les pistes non confirmées, mais évoquées depuis quelques semaines, désindexer les retraites de l'inflation, un hold-up sur les retraites inacceptable selon les premiers concernés, alors que les pensions n'ont pas augmenté autant que l'inflation ces dernières années. C'est ce que déplore le secrétaire général adjoint de l'Union confédérale des retraités du syndicat Force ouvrière, Paul Barbier.
1: Ça donne sur 10 ans, pour une pension de 1 400 euros, une perte sèche d'environ 5 600 euros sur 10 ans. Le gouvernement cherche en particulier à opposer les uns aux autres en disant les retraités sont des nantis, etc. etc. Enfin, les nantis, il y a quand même 10% de retraités qui vivent en dessous du seuil de pauvreté. Ce n'est pas normal. C'est de la désinformation et sur ce terrain-là, nous, on sera vent debout et on continuera avec les moyens qui sont les nôtres à agir pour rétablir la vérité, pour informer réellement les gens des choses.
0: Avec cette éventuelle désindexation, mais aussi la suppression de l'abattement fiscal sur les pensions, le gouvernement espère économiser 6 milliards d'euros. 6 heures de discussion entre les pêcheurs et la ministre chargée de la mer, Catherine Chabot. À la sortie, la ministre a annoncé que les aides carburants allaient suivre la courbe des prix. Un prêt à taux zéro sera également accordé à la profession. Les pêcheurs se sont engagés à lever les blocages. Les chefs de parti conviés demain à l'Elysée. Emmanuel Macron souhaite évoquer avec eux les conflits internationaux et leurs conséquences sur la France, notamment concernant l'énergie. Marine Tondelier, Jordan Bardella ou encore Fabien Roussel ont déjà répondu favorablement à cette invitation du chef de l'État. Et puis le foot avec la suite ce soir de la première journée de la Ligue Europa. Après 3 défaites de suite, l'OM espère profiter de cette parenthèse européenne pour relancer la machine. Les Marseillais se déplacent en Turquie pour affronter le Beşiktaş. Voilà pour l'essentiel de l'actualité. Excellente soirée.
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5: Bonjour à tous. Une marche blanche hier en Guyane. Elle s'est déroulée à Cayenne en hommage à Marcellus Anderson, cet adolescent de 14 ans mort le 4 septembre dernier, victime d'une balle perdue. Famille, amis, mais aussi compagnons de son club de handball, du Montabo Athletic Club et habitants se sont réunis depuis le CHU de Cayenne jusqu'au lieu du drame. En Martinique, la fin de la grève à Transaglo. Le mouvement aura duré plus de 200 jours. Les salariés et la direction ont signé un accord hier pour de meilleures conditions de travail et une revalorisation salariale. Les bus circulent donc à nouveau, mais le service reste dégradé en raison notamment de la destruction de 5 véhicules dans un incendie fin juillet. Certaines zones vont donc pâtir de ce manque de bus. En revanche, la crise des transports publics en Martinique se poursuit après les lignes immobilisées au nord et au sud qui privent les usagers de déplacement. Ce seraient les emplois des chauffeurs qui seraient menacés, en particulier dans le sud. Des négociations sont en cours. Ce n'est qu'à leur issue qu'on connaîtra l'ampleur des réductions d'effectifs. Les salariés de l'opérateur Sudlib sont déjà placés au chômage partiel. La calmie en Guadeloupe et en Martinique après la vigilance orange pour fortes pluies et orages hier. Retour au vert aujourd'hui. L'onde tropicale numéro 43 s'éloigne. Elle a apporté des cumuls d'eau de plus de 150 mm par endroit. En Guyane, alors que la saison sèche débute, les feux de savane s'intensifient. 6 hectares de savane ont été ravagés hier à Kourou. 2 habitations menacées par les flammes ont pu être sauvées. Et puis en Guadeloupe, les représentants des différentes filières agricoles ont dressé un bilan des dégâts provoqués par la sécheresse lors d'une réunion autour du préfet. Il a été question de l'application locale du plan national annoncé par la ministre de l'Agriculture, mais les exploitants redoutent que ces mesures soient insuffisantes. Journée de mobilisation contre les déchets en Guadeloupe. 2 opérations de nettoyage et de sensibilisation à l'environnement sont organisées demain et dimanche sur 5 sites répartis dans l'archipel. Elles ont pour objectif la lutte contre les dépôts sauvages et sensibiliser aux bons gestes. Bonne journée.
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5: Bonsoir à tous. La structure mobile d'urgence et de réanimation, le SMUR pédiatrique, pourrait disparaître au CHU Sud. Ce service vient en aide aux enfants en détresse vitale quand chaque seconde compte. D'après Serge Oaro, le président des maires de la Réunion, le SMUR Sud pédiatrique est menacé de fermeture. Il redoute que l'agence régionale de santé ne prenne cette décision mardi prochain. La fin de la grève des ambulanciers et brancardiers du centre hospitalier de Mayotte. Le mouvement entamé lundi dénonçait notamment l'accumulation l'accumulation massive d'heures supplémentaires. Un protocole d'accord sur ce sujet a été signé avec la direction. Une enquête a été ouverte pour déterminer les circonstances de son décès. Le corps sans vie du gardien de la mairie de Sainte-Suzanne a été découvert ce matin dans les locaux de l'hôtel de ville. Les circonstances de sa mort sont pour le moment inconnues. La piste d'une mort naturelle est privilégiée. Cet homme de 45 ans travaillait pour la collectivité depuis plusieurs années. En signe de deuil, la mairie est restée fermée aujourd'hui. Un mort et plusieurs blessés lors de la manifestation des transporteurs mardi à Ambatofotsi, à Madagascar. De violents affrontements ont éclaté avec les forces de l'ordre. Les manifestants ont lancé des galets en direction des policiers qui ont riposté avec des grenades lacrymogènes. À Mayotte, l'interpellation de 11 personnes accusées d'avoir attaqué des automobilistes avec des machettes et des marteaux entre juillet 2025 et avril 2026. La police a annoncé l'arrestation de cette bande organisée sur ses réseaux sociaux. Les 11 suspects doivent être jugés prochainement. En pleine campagne sucrière, 6 exploitations agricoles de Brapanon ont été contrôlées hier par le comité opérationnel départemental antifraude. Épaulé par des gendarmes, sur 9 salariés, 8 étaient en situation de travail dissimulé. Ces contrôles ont aussi mis à jour le recours à une rémunération calculée à la tonne, soit un taux horaire très faible, des infractions qui vont désormais faire l'objet d'une enquête pénale. Bientôt, une liaison aérienne directe entre les Seychelles et l'Italie. Le projet serait en discussion avec la compagnie italienne Neos, qui s'appuierait sur les infrastructures d'Air Seychelles. L'archipel a accueilli l'an dernier un peu plus de 22 500 Italiens sur les 260 602 touristes recensés. Bonne soirée.
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3: Bonjour, une petite sélection télé pour votre soirée du jeudi 17 septembre sur TF1, le mystère de la chambre jaune, série sur France 3, meurtre à Colmar, téléfilm. Étienne Ronsard ne croit pas en la thèse officielle sur la mort de son fils Gilles, chef de brigade à la police criminelle de Colmar. Il ne peut pas avoir causé sa mort et celle de son coéquipier parce qu'il était sous l'emprise de la drogue. Sur M6, la chute de Londres, film avec Gérard Butler. Les plus grands leaders du monde occidental sont attendus à Londres, mais l'événement le plus sécurisé de la planète tourne rapidement au désastre. Sur TMC, Taxi 3, film avec Frédéric Diefenthal et Samina Seri. Sur W9, il n'y a que la vérité qui compte, divertissement. Sur France 2, Envoyé spécial, magazine présenté par Élise Lucet. Et puis sur France 5, La guerre des Gaules, César nous a-t-il menti, documentaire. La mythique victoire des armées de Jules César sur les Gaulois et leur chef Vercingétorix est ancrée dans l'inconscient collectif, mais qu'en est-il réellement? Élément de réponse avec une enquête. Très belle soirée télé à tous.

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